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0: 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Bonjour.
1: Bonjour à tous. La canicule se poursuit sur la quasi-totalité de la France avec 75 départements placés en vigilance orange. Selon Météo France, la vague de chaleur actuelle dépasse en durée celle de 2003 avec 17 jours de forte chaleur sur le pays. Les températures devraient progressivement baisser à partir d'aujourd'hui près des côtes de la Manche et de l'Atlantique. Très déçus après leur rencontre avec le ministre de l'Intérieur Laurent Nunez, les syndicats de pompiers appellent à la mobilisation nationale le 29 septembre prochain. En pleine saison des feux, ils étaient en grève hier afin de réclamer plus de moyens, un recrutement massif de sapeurs-pompiers professionnels ainsi que l'adoption rapide d'un projet de loi de modernisation de la sécurité civile. Ils n'ont obtenu aucune réponse concrète. Justement, un violent incendie s'est encore déclaré hier dans une parcelle de forêt des Pins-des-Landes près de la commune de Luglon à 25 km de Mont-de-Marsan. L'ensemble de la commune, soit 500 personnes, a été évacuée par précaution. Le feu a déjà parcouru hier soir plus de 600 hectares. 280 pompiers étaient mobilisés. Le département avait déjà été confronté à un feu ravageur fin juillet qui avait parcouru 3700 hectares de forêt. La Direction Générale des Finances Publiques a confirmé hier soir avoir été victime fin juin d'une cyberattaque qui a été revendiquée. Plus de 670 000 contribuables français sont concernés. Les numéros fiscaux, les revenus de référence, le taux de prélèvement à la source, les adresses e-mail ou encore les coordonnées postales des contribuables auraient fuité. Les usagers concernés devraient être alertés. Le service anti-démarchage Bloctel a lui aussi été piraté. Des fichiers contenant 3 millions de numéros de téléphone ont été récupérés par un cybercriminel, mais aucune donnée personnelle n'a été divulguée. Un incident qui arrive alors que le gouvernement a annoncé le 11 août la fermeture définitive de Bloctel. Et la Fédération française de football a détaillé hier la composition du staff du nouveau sélectionneur de l'équipe de France, Zinedine Zidane. Parmi les 22 membres, un autre champion du monde 98, Fabien Barthez, l'ancien portier aux 87 sélections, s'occupera de l'entraînement des gardiens de but de l'équipe.

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1: Bonjour à tous, l'horoscope de ce vendredi 14 août. On commence avec les béliers. Une sensation de liberté vous prend soudain, évitez de prendre de grandes décisions aujourd'hui. Les taureaux, vous serez trop influençables, cela peut vous jouer des tours. Les gémeaux, faites la preuve du bien fondé de vos idées personnelles. Les cancers, vous êtes actifs et votre organisme réagit bien. Les lions, vous serez fin prêt à vous lancer dans une compétition. Les vierges, vous aurez des ressources étonnantes aujourd'hui pour convaincre. Les balances, vous menez un combat aujourd'hui que vous pourrez remporter si vous faites preuve d'opiniâtreté. Les scorpions, eh bien, les circonstances extérieures vous poussent à sortir de vos gonds. Les sagittaires, votre stabilité matérielle vous pousse vers de nouvelles obligations. Les capricornes, la rivalité qui est dans l'air finalement, vous stimule. Les verseaux, vous aurez facilement le dessus aujourd'hui dans vos négociations. Et puis les poissons, vous sortez de vos gonds positivement, c'est le moment de chasser votre timidité inutile.
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1: Bonjour à tous. Les championnats d'Europe de natation se poursuivent à Saint-Denis. Maxime Grousset et Marie-Ambre Molu ont décroché hier deux nouvelles médailles d'argent pour la délégation française. Lui sur le 100 mètres papillon, elle sur le 50 mètres d'eau. Notamment en lice aujourd'hui, le français Léon Marchand sur le 200 mètres papillon. Et six fois médaillé olympique, à 35 ans, Florent Manaudou s'apprête à faire ses adieux et à prendre sa retraite. Le français sera honoré demain à Saint-Denis lors d'une cérémonie prévu à 18h. Côté tennis, l'Américain Ben Shelton a remporté cette nuit et pour la deuxième année consécutive la finale du Masters 1000 de Montréal face à son compatriote Brandon Nakashima en 2-7, 6-3, 7-6. Chez les femmes, la Polonaise Iga Swiatek a battu en finale la Kazakh Elena Rybakina 6-2, 6-3. Du football ce soir avec la deuxième journée de Ligue 2 et 9 matchs à suivre en simultané à partir de 20h45. Nancy-Montpellier, Saint-Étienne-Clermont, Dijon-Pau, Guingamp-Boulogne, Annecy-Rodez, Grenoble-Metz, Red Star-Sochaux, Reims-Dunkerque et Laval-Nantes. Les championnats d'Europe d'athlétisme se poursuivent à Birmingham. La Française Alice Finot a cédé son titre acquis à Rome il y a 2 ans, mais décroche tout de même l'argent sur le 3000 mètres steeple. Marie-Julie Bonin a, elle, remporté hier le bronze à la perche grâce à un saut à 4,70 m, tandis que Margot Chevrier termine au pied du podium. Au programme aujourd'hui, notamment l'heptathlon, le lancer de javelot, le saut à la perche, le relais 4 x 400 m, le 1500 m, le saut en hauteur, le lancer de disque, le 400 mètres, le 200 mètres, le 800 mètres ou encore le 10 000 mètres. Et côté basket, Monaco interdit par la Fédération française d'engager une équipe en championnat professionnel la saison prochaine a officiellement saisi le Comité national olympique et sportif français pour une conciliation qui devrait se dérouler la semaine prochaine.
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0: Vos offres d'emploi avec France Travail, antenne de Terrasson-Lavilledieu. Offre 212 BLKF, la résidence Les 4 Saisons située à Terrasson recherche une ou un agent de services hospitaliers. Les débutants sont acceptés, le contrat proposé est un CDD de 3 mois de 35 heures par semaine. Offre 212 BPWS, Bricomarché Terrasson recherche une ou un réceptionnaire vendeur en matériaux. Les débutants sont acceptés, le contrat proposé est un CDI de 35 heures par semaine. Offre 210 RTHW, le restaurant La Mandragore situé à Terrasson recherche une ou un serveur en restauration. Une expérience d'un an et un bac ou équivalent service salle sont demandés. Le contrat proposé est un CDD de 3 mois de 43 heures par semaine. Offre 211 WNNV, l'hôtel des voyageurs situé à Hautefort recherche une ou un serveur. Les débutants sont acceptés. Le contrat proposé est un CDD de 6 mois de 20 heures par semaine. Toutes ces offres et le clic agenda sont disponibles sur francetravail.fr et cristalfm.org. Cet été, venez découvrir les grands sites du Périgord.
1: Bienvenue à Bonaguil, forteresse sur une base du XIIIe siècle avec un agrandissement au XVe siècle. Donc le donjon et le logis, ça c'est la première partie de construction. Et ensuite tout le reste de la forteresse, donc un peu plus tardif. Ici on se trouve donc dans la barbacane, c'est le premier endroit stratégique de défense dans le château. Si on veut résumer rapidement, c'est un bouclier défensif. Et là on va passer sur un pont-levis qui a été reproduit il y a quelques années maintenant par des élèves d'un lycée professionnel. Et ici à Bonaguil, on avait 7 ponts-levis dans le château. Alors attention au niveau des marches ici, elles sont défensives. Et on se trouve ici devant la casemate, qui est le deuxième grand lieu stratégique de défense à Bonaguil. C'est un couloir qui est souterrain. On est descendu, il faut remonter. Avec un escalier très étroit. Et voici l'aiguille rocheuse, le creux de l'aiguille rocheuse, donc la grotte. Tout au fond, à droite, on a accès à une tour du moineau. C'est une petite tour de défense qui est accessible uniquement depuis la grotte. Ce qui permet d'assurer une protection supplémentaire, mais on la verra mieux depuis l'extérieur. Et donc les fossés du château, des fossés qui sont secs, on n'a jamais eu d'eau. C'est vrai que parfois quand on voit le château fort, on a toujours envie de voir des douves autour. Donc la tour du moineau, elle est juste ici. On n'a aucun moyen d'y rentrer, hein. Donc uniquement depuis la grotte. Et donc là on est sur la grande esplanade, toutes les terrasses de Marguerite de Fumel. C'est là où elle avait fait ses beaux jardins, visibles depuis ses appartements, avec une très belle vue sur toute la vallée. Et donc là, on arrive au niveau de l'entrée de la tour carrée, avec un autre système de défense pour accueillir l'ennemi, pour le vie canonnière et machicoulis en haut de la tour. Et donc là, c'est la salle des graffitis. On l'appelle comme ça parce que c'est une salle où on a retrouvé les plus beaux exemplaires de graffitis. On a pu assez bien les conserver, ce qu'on pouvait en avoir dans l'ensemble du château. Quand on était invité entre le 16e et le 17e siècle, on venait à inscrire des choses sur les murs. Des noms, des dates, des poèmes, ça dépend un peu ce qu'on veut essayer de décrypter. Donc juste ici, la chambre de Marguerite, ce qu'il en reste avec la cheminée. Et là, il nous reste le donjon à faire. Le donjon qui se mérite avec 90 marches, avec une très belle vue sur l'ensemble des environs et sur l'ensemble du château aussi en hauteur, c'est très beau. Et voilà, là, on a fait le tour du château. On a une exposition de dessins sur les châteaux du Périgord avec l'artiste Maxence Albanel. Donc ça, c'est du 26 mai au 31 août. On a également un banquet médiéval, hein. Donc le 17 juillet et le 19 juillet, il y a deux dates cette année. Pour les plus petits, on a des chasses au trésor. Donc ça, c'est les mercredis et les jeudis matin, sur réservation obligatoire. Donc ça, c'est un jeu de piste dans l'ensemble du château, avec potentiellement un trésor à la clé.

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1: Bonjour à tous. Le mercure va encore grimper aujourd'hui en France. 75 départements sont maintenus en vigilance orange canicule. De l'air plus frais est attendu par l'ouest et devrait commencer à faire baisser les températures près des côtes de la Manche et de l'Atlantique. Très déçus après leur rencontre avec le ministre de l'Intérieur Laurent Nunez, les syndicats de pompiers appellent à la mobilisation nationale le 29 septembre prochain. En pleine saison des feux, ils étaient en grève hier afin de réclamer plus de moyens, recrutement massif de sapeurs-pompiers professionnels ainsi que l'adoption rapide d'un projet de loi de modernisation de la sécurité civile. Ils n'ont obtenu aucune réponse concrète. Un jeune de 15 ans a été mis en examen dans le cadre de l'enquête ouverte sur l'origine de l'incendie qui a provoqué la mort de deux sapeurs-pompiers le mois dernier à Mérignac, en Gironde. Lors de sa garde à vue, il a disculpé son frère aîné qui avait lui aussi été interpellé. Le garçon de 22 ans a été remis en liberté tandis que le mineur a été placé en centre éducatif fermé. Le 21 juillet, le camion où se trouvaient les deux pompiers avait été piégé dans une parcelle de pin en proie aux flammes. Un violent incendie s'est déclaré hier dans une parcelle de forêt de Pin-des-Landes, près de la commune de Luglon, à 25 km de Mont-de-Marsan. L'ensemble de la commune, soit 500 personnes, a été évacué par précaution. Le feu avait déjà parcouru hier soir plus de 600 hectares. 280 pompiers étaient mobilisés. Une note de l'Inspection générale des finances et des affaires sociales publiée fin juillet indique comment le gouvernement pourrait réaliser 3 milliards d'économies potentielles sur les prestations sociales. À la clé, plus de 4 milliards d'euros d'économies sur 10 ans, soit environ 3% du coût annuel des politiques familiales. Dans le viseur, allocations, impôts, aides au logement et surtout les pensions de retraite des parents de familles nombreuses. Le projet de budget du gouvernement doit être dévoilé en Conseil des ministres le 30 septembre. Et les championnats d'Europe d'athlétisme se poursuivent à Birmingham. La Française Alice Finot a décroché l'argent hier sur le 3000 mètres steeple. Marie-Julie Bonin, elle remportait le bronze à la perche grâce à un saut à 4,70 m, tandis que Margot Chevrier termine au pied du podium.

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1: Bonjour à tous, l'horoscope de ce vendredi 14 août. On commence avec les béliers. Une sensation de liberté vous prend soudain, évitez de prendre de grandes décisions aujourd'hui. Les taureaux, vous serez trop influençables, cela peut vous jouer des tours. Les gémeaux, faites la preuve du bien fondé de vos idées personnelles. Les cancers, vous êtes actifs et votre organisme réagit bien. Les lions, vous serez fin prêt à vous lancer dans une compétition. Les vierges, vous aurez des ressources étonnantes aujourd'hui pour convaincre. Les balances, vous menez un combat aujourd'hui que vous pourrez remporter si vous faites preuve d'opiniâtreté. Les scorpions, eh bien, les circonstances extérieures vous poussent à sortir de vos gonds. Les sagittaires, votre stabilité matérielle vous pousse vers de nouvelles obligations. Les capricornes, la rivalité qui est dans l'air finalement, vous stimule. Les verseaux, vous aurez facilement le dessus aujourd'hui dans vos négociations. Et puis les poissons, vous sortez de vos gonds positivement, c'est le moment de chasser votre timidité inutile.
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1: Bonjour à toutes et à tous. L'info locale de proximité en terrassonnée de ce vendredi 14 août 2026. En Corrèze, il harcèle son ex-compagne alors qu'il est juste sorti de prison le 8 août. Cet homme de 42 ans y retourne, condamné par le tribunal de Tulle à 10 mois d'emprisonnement avec mandat de dépôt, interdiction de paraître en Corrèze et privation de son droit d'éligibilité pendant 3 ans. Il avait interdiction d'entrer en contact avec elle. Il est pourtant retourné sur son lieu de travail, le lieu de travail de son ex-compagne, une aire d'autoroute, les 9, 10 et 11 août. Le vol d'une dizaine de motos dans un garage de Brive, mercredi au petit matin, les voleurs ont utilisé une voiture Bélier pour entrer dans le magasin de ce concessionnaire de motos quad et scooters ouvert depuis seulement 6 mois. Un feu circonscrit et des maisons sauvées des flammes entre Noailles et Brive hier soir. Un feu de végétation s'est déclaré vers 16h. Route de Puy Blanc près de Planchetorte. Un hectare a brûlé, 6 maisons évacuées. 40 soldats du feu sont intervenus avec 14 engins de lutte contre les feux de forêt. La vigilance orange canicule est toujours active ce vendredi, même si on perd quelques degrés. Vigilance jaune aux orages ce vendredi et demain samedi en Dordogne. Sur l'agenda à Terrasson et alentour, ce vendredi à La Dornac, le village en fête tout le week-end. Ça commence ce soir avec une soirée guinguette avec tapas, buvette, rampo et concert. Une soirée ambiance gratuite à Hautefort ce soir, place du Marquis derrière l'hôtel Dieu avec Manae et Bruno Blum et ses amis en concert. C'est dès 19h avec petite restauration sur place. Le traditionnel vide-grenier du 15 août à Plazac demain samedi et la traditionnelle fête à Azra demain samedi également avec vide-grenier, messe à 9h30, baptême gratuit motoside, un concours de pétanque à 14h, une paella en soirée à 20h suivi d'un bal en plein air. Le spectacle des mascottes fait escale sous la halle du Lardin ce vendredi à 18h30. À Terrasson, l'association Arter organise son premier événement dimanche au Jardin de la Vergne. Un grand tournoi de Molky suivi d'une soirée funky ouverte à tous. 32 équipes de 2 joueurs pourront s'inscrire sur arter.asso@gmail.com. Phase qualificative le matin et phase finale l'après-midi. À Nayac, c'est la fête de la noix dimanche 16 août en partenariat avec la confrérie de la noix du Périgord. Et ça commence demain. Écoutons Anne Pedenon de la confrérie.
2: Donc cette année, avec Nayac en fête et la commune de Nayac, nous organisons la fête de la noix 2026. Donc le samedi 15, il y aura à 14h un concours de pétanque. À 16h30, il y aura une marche comptée avec l'association Hautefort Notre Patrimoine. Et à 19h30, il y aura le repas périgourdin qui est à 22€ avec une animation musicale. Et donc le dimanche, donc à 8h, il y a le vide-grenier avec un marché gourmand et artisanal. Et il y a des possibilités de buvette et de restauration toute la journée. 10h30, il y a un spectacle équestre. Et la confrérie de la Noix donc accueille cette année 27 confréries. Donc on va avoir un beau défilé avec plein de beaux costumes et de belles confréries. Des confréries comme d'habitude, ben, du Périgord, on a le miel des abeilles, le chabrol, le docteur collège, on a la fraise, voilà, donc beaucoup de confréries du Périgord, beaucoup de confréries de Corrèze comme d'habitude. À 10h15, on a le défilé dans le marché et on a la messe en plein air à 11h. Nous avons les intronisations à 12h15.
1: Les intronisations, c'est un moment un peu solennel.
2: Cette année, on a une petite dizaine d'intronisations. Donc effectivement, alors je ne veux pas vous dire qui on intronise pour que les gens viennent voir et découvrent. On a des personnes qui ont des mandats locaux ou des mandats nationaux. On a des personnes qui ont écrit des livres, qui font des conférences aux États-Unis. On a des personnes qui représentent la noix au quotidien dans les chapitres. On a des gens de tout le canton. Voilà, donc on a vraiment un panel et bien sûr des confrères que l'on intronise. Donc on a vraiment un panel de personnalités très intéressantes que je vous invite à venir voir à 12h15 dimanche. Les intronisations, c'est un moment solennel parce qu'en fait, le bureau de la confrérie de la Noix a choisi des personnes qui, que l'on estime dignes de faire la promotion de la Noix. Et après, il y a donc possibilité de se restaurer sur place et il y a cette année la première journée d'Olympiade des jeunes. Donc, les jeunes de Nayac et des environs environ ont décidé de faire des Olympiades. C'est des petites animations de jeunes et de moins jeunes. Donc il y a une dizaine d'équipes, il suffit d'être 6. À 20h, il y a la paella, il faut s'inscrire, c'est 16€. Et après, il y a les majorettes de Conda. Et malheureusement, nous n'avons pas l'autorisation de tirer le feu d'artifice.
1: Voilà, c'était Anne Pennenon de la confrérie de la Noix du Périgord. Donc c'est à Nayac ce week-end. Avec deux numéros de téléphone pour les repas, 06 15 05 92 82, 06 15 05 92 82, et pour l'Olympiade des jeunes, 07 70 10 51 55, 07 70 10 51 55. Et puis l'association Pacte Tourtoirac propose deux concerts à l'abbaye, ce vendredi à 21h et demain samedi à 12h30, avec 9 siècles d'art choral des chants grégoriens au Magnifica de Vivaldi, en passant par Gounod, Bach et Saint-Saëns. Un téléphone: 06 45 03 29 43, 06 45 03 29 43. Fin de cette édition, merci de l'avoir suivi.

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0: 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Bonjour.
1: Bonjour à tous. La canicule se poursuit sur la quasi-totalité de la France avec 75 départements placés en vigilance orange. Selon Météo France, la vague de chaleur actuelle dépasse en durée celle de 2003 avec 17 jours de forte chaleur sur le pays. Les températures devraient progressivement baisser à partir d'aujourd'hui près des côtes de la Manche et de l'Atlantique. Très déçus après leur rencontre avec le ministre de l'Intérieur Laurent Nunez, les syndicats de pompiers appellent à la mobilisation nationale le 29 septembre prochain. En pleine saison des feux, ils étaient en grève hier afin de réclamer plus de moyens, un recrutement massif de sapeurs-pompiers professionnels, ainsi que l'adoption rapide d'un projet de loi de modernisation de la sécurité civile. Ils n'ont obtenu aucune réponse concrète. Un violent incendie s'est déclaré hier dans une parcelle de forêt des Pins des Landes, près de la commune de Luglon, à 25 km de Mont-de-Marsan. L'ensemble de la commune, soit près de 525 personnes, ont été évacuées par précaution. Le feu a déjà parcouru ce matin 1100 hectares. 500 pompiers étaient mobilisés. Le département avait déjà été confronté à un feu ravageur fin juillet qui avait parcouru 3700 hectares de forêt. Un jeune de 15 ans a été mis en examen dans le cadre de l'enquête ouverte sur l'origine de l'incendie qui a provoqué la mort de deux pompiers le mois dernier à Mérignac en Gironde. Lors de sa garde à vue, il a disculpé son frère aîné qui avait lui aussi été interpellé. Le garçon de 22 ans a été remis en liberté tandis que le mineur a été placé en centre éducatif fermé. 8 jeunes âgés de 19 à 28 ans, proches de l'ultra-gauche, ont été mis en examen après leur interpellation fin juillet. Ils sont soupçonnés d'avoir préparé des actions violentes contre les forces de l'ordre lors d'une manifestation en Italie contre le projet de ligne à grande vitesse Lyon-Turin. La police brésilienne a annoncé, image à l'appui, avoir retrouvé 8 œuvres d'Henri Matisse volées en décembre dernier dans une bibliothèque de Sao Paulo. Elles étaient en possession d'un homme armé qui les gardait pour le commanditaire du crime. Et côté tennis, l'américain Ben Shelton a remporté cette nuit et pour la deuxième année consécutive la finale du Masters 1000 de Montréal face à son compatriote Brandon Nakashima, 6-3-7-6.

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0: 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Bonjour.
1: Bonjour à tous. La canicule se poursuit sur la quasi-totalité de la France avec 75 départements placés en vigilance orange. Selon Météo France, la vague de chaleur actuelle dépasse en durée celle de 2003 avec 17 jours de forte chaleur sur le pays. Les températures devraient progressivement baisser à partir d'aujourd'hui près des côtes de la Manche et de l'Atlantique. Très déçus après leur rencontre avec le ministre de l'Intérieur Laurent Nunez, les syndicats de pompiers appellent à la mobilisation nationale le 29 septembre prochain. En pleine saison des feux, ils étaient en grève hier afin de réclamer plus de moyens, un recrutement massif de sapeurs-pompiers professionnels, ainsi que l'adoption rapide d'un projet de loi de modernisation de la sécurité civile. Ils n'ont obtenu aucune réponse concrète. Un violent incendie s'est déclaré hier dans une parcelle de forêt des Pins-des-Landes, près de la commune de Luglon, à 25 km de Mont-de-Marsan. L'ensemble de la commune, soit près de 525 personnes, ont été évacuées par précaution. Le feu a déjà parcouru ce matin 1100 hectares. 500 pompiers étaient mobilisés. Le département avait déjà été confronté à un feu ravageur fin juillet qui avait parcouru 3700 hectares de forêt. Un jeune de 15 ans a été mis en examen dans le cadre de l'enquête ouverte sur l'origine de l'incendie qui a provoqué la mort de deux pompiers le mois dernier à Mérignac en Gironde. Lors de sa garde à vue, il a disculpé son frère aîné qui avait lui aussi été interpellé. Le garçon de 22 ans a été remis en liberté tandis que le mineur a été placé en centre éducatif fermé. 8 jeunes âgés de 19 à 28 ans, proches de l'ultra-gauche, ont été mis en examen après leur interpellation fin juillet. Ils sont soupçonnés d'avoir préparé des actions violentes contre les forces de l'ordre lors d'une manifestation en Italie contre le projet de ligne à grande vitesse Lyon-Turin. La police brésilienne a annoncé, image à l'appui, avoir retrouvé 8 œuvres d'Henri Matisse volées en décembre dernier dans une bibliothèque de Sao Paulo. Elles étaient en possession d'un homme armé qui les gardait pour le commanditaire du crime. Et côté tennis, l'américain Ben Shelton a remporté cette nuit et pour la deuxième année consécutive la finale du Masters 1000 de Montréal face à son compatriote Brandon Nakashima, 6-3-7-6.

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